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1: Bonjour à toutes et tous, bienvenue sur Chéri FM. C'est vendredi aujourd'hui, le 17 juillet, il est 6h, bon réveil.
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1: Dernier réveil de la semaine, alors pour nous aussi, personnellement, dernier réveil tôt avant quelques semaines, puisque à partir de lundi prochain, on se retrouvera en horaire d'été sur Chéri FM Vallée du Rhône. Vous retrouverez les infos, les jeux de 12h à 16h. Et puis en ce qui concerne ce vendredi matin, on va pas changer nos habitudes et on va vous proposer d'aller vous amuser au parc Walibi, de gagner des places pour le festival des humoristes de Tournon-Tain. Et puis bien sûr, on parlera de l'actu avec Eva Fleury et on va se réveiller en musique tout de suite avec Shaggy, Gorillaz dans un instant et Michael Jackson tout de suite.

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3: La météo de ce vendredi, nous sommes le 17 juillet aujourd'hui, on souhaite une bonne fête aux Charlottes, qu'elles soient aux fraises ou à un autre parfum, on vous embrasse. Et après les averses et les orages de la nuit qui ont fait du bien au niveau des chaleurs, on va retrouver ce matin un temps plus calme avec un ciel bleu et du soleil au programme de votre matinée. Mais sur le nord de la vallée du Rhône, ça va de nouveau se couvrir à partir de la mi-journée. Averses et coups de tonnerre pourraient rythmer votre après-midi. Sur le sud, ce sera un peu plus calme avec seulement quelques gouttes attendues en seconde partie d'après-midi. Pour les températures, elles affichent 17 à 19 ce matin, 30 à 34 attendues cet après-midi. Un mot sur votre week-end avec demain sur le nord de la vallée du Rhône, encore un petit peu de pluie l'après-midi. Sur le sud en revanche vous aurez droit à du soleil, 17 à 20 degrés au plus frais de la nuit prochaine, 29 à 34 demain après-midi. Dimanche ça sera ensoleillé avec 17 à 20 le matin, 28 à 33 l'après-midi. Retour de la musique avec Madonna tout de suite.

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2: Bonjour à tous, on commence votre horoscope de ce vendredi 17 juillet par les béliers. C'est le moment de vous intéresser à l'amour, aux relations et au mariage ou d'entretenir votre vie sociale. Taureau, votre dynamisme fera que vous serez très sollicité. Vous ne pourrez pas aider tout le monde, même si vous le voulez. Gémeaux, vos rêves peuvent devenir plus rapidement réalité si vous acceptez le jeu social environnant. Cancer, un coup de fatigue vous montre la bonne voie. Une soirée calme serait idéale. Reposez-vous dans votre intimité. Lion, vous avez besoin de vous détacher de certaines choses. Pour cela, vous décidez de remettre votre propre désir au centre de vos préoccupations. Vierge, vous voyez les choses d'une façon plus positive et vos proches le remarquent. Balance, apprenez à vous taire parfois. Tout le monde n'est pas prêt à entendre ce que vous avez à exprimer. Scorpion, méfiez-vous des vents, climatisation, courant d'air, etc. Protégez-vous du froid de façon générale, vous y êtes vulnérable. Sagittaire, le moment est idéal pour rassembler, partager et communiquer avec vos proches. Capricorne, beaucoup de sensualité dans l'air d'aujourd'hui. Profitez-en pour resserrer de doux liens avec votre moitié. Verseau, vous êtes profondément disposé à faire plaisir à votre entourage. Profitez-en pleinement car vous en tirerez de belles satisfactions. Et enfin les poissons, en cette journée, patience, concentration sont en hausse et vous mènent au succès escompté. Je vous souhaite à tous une très belle journée.
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0: Vendredi 17 juillet, aujourd'hui, bienvenue à ceux qui se réveillent et qui nous rejoignent sur Chéri FM. Allez, dernier réveil avant de pouvoir profiter du week-end. Et tout de suite, c'est l'heure des infos. Le journal, c'est avec Eva Fleury. Bonjour Eva.
1: Bonjour Philippe, bonjour à tous. On débute par la météo. Le temps est de nouveau calme ce matin après ces orages cette nuit qui ont frappé donc nos départements. Pour ce qui est du mercure, il fait ce matin entre 17 et 19 degrés. Cet après-midi, comptez entre 30 et 34. À la une de l'actualité, Cédric Jubilard reconnaît un acte abominable. Selon son avocat, il a exprimé hier des regrets. Pour Maître de Buisson, les aveux de son client lui ont permis de soulager sa conscience. Mais d'après lui, un procès en appel prévu le 21 septembre n'est pas concevable. Des expertises psychologiques et psychiatriques sont nécessaires. Cédric Jubilard, qui a conduit hier des gendarmes à l'endroit où il affirme avoir enterré le corps de son épouse, Delphine, disparue en décembre 2020. Des ossements ont été retrouvés à une douzaine de kilomètres d'Albi, là où résidait la jeune femme. Des analyses sont en cours. Et puis l'incendie rue Faventine à Valence est d'origine accidentelle. C'est ce qui ressort de l'enquête après ce départ de feu qui s'est déroulé le 8 juillet dernier. 150 personnes avaient été évacuées. D'après les enquêteurs, c'est un appareil électroménager qui était défectueux qui a causé cet incendie. Lui est désormais fixé. L'incendie d'Eudy ne progresse plus. C'est ce qu'a annoncé la préfète de la Drôme hier. Les personnes qui avaient été évacuées ont pu rentrer à leur domicile. En 9 jours, le feu a parcouru 4400 km.
0: Dans l'actualité également.
1: État.
0: Oui, ça aurait fait beaucoup. Dans l'actualité également, ça fait déjà beaucoup. L'Assemblée qui a approuvé hier l'imprescriptibilité contre les crimes commis sur les mineurs. Désolé.
1: Et le Premier ministre a salué un moment important. Sébastien Lecornu a promis que tout serait mis en œuvre pour la sécurité juridiquement, y compris en saisissant le Conseil d'État si nécessaire. À retenir aussi, deux ouvriers ont été mis en examen et placés sous contrôle judiciaire. Hier, dans l'enquête de l'incendie en forêt de Fontainebleau, la procureure l'a annoncé, ce sont des travaux de réparation d'une glissière de l'autoroute et l'étincelle d'une disqueuse qui aurait mis le feu à la végétation et s'est ensuite rapidement propagée au bord de la 6 à la forêt.
0: Direction le ciné, c'est pas une surprise, ce film réalise un véritable carton.
1: Et oui, c'est l'Odyssée de Christopher Nolan qui a attiré mercredi, jour de sa sortie, 230 000 spectateurs en France. Il s'agit du troisième meilleur démarrage de l'année derrière Super Mario Galaxy et Michael.
0: Voilà, le démarrage en chiffre est bien, la comparaison quand on dit il est quand même derrière Super Mario Galaxy, oh quand même, faut aller voir plus l'Odyssée que Super Mario Galaxy. Et je reprends imprescriptibilité. Voilà, je
1: crois c'est pas facile à dire.
0: Ouais, et je crois que c'est la première fois de ma vie que je prononçais ce mot.
1: Vous pourrez plus lui dire
0: donc,
1: pareil.
0: Voilà, mais après c'est très difficile de le sortir dans une phrase du quotidien. C'est très rare que je demande à ma boulangère une baguette et quelque chose d'imprescriptibilisable. 6h33 sur Chéri FM. Voici Alia tout de suite. 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
1: Direction Saint-Péry pour découvrir le Festival des Premières, une inauguration pour l'événement qui débute demain à partir de 18h. Joanne Chapelon, organisateur du festival, nous explique l'idée de cette nouvelle initiative.
2: La création de l'association est une réflexion avec Marie Changea, qui est photographe et artiste, qui nous permet en fait d'avoir des conditions idéales

0: Pour les compagnies, le festival présente une programmation et des animations tout au long de la soirée.
1: Tout au long de l'enceinte en fait, du château, on a effectivement une expo photo de Marly-Changin sur le thème des vignerons avec des projections que l'on a fait réaliser sur les parois de Crussol. On aura une fresque aussi participative qui sera menée par l'atelier AB qui va permettre aux gens de tester la peinture. Il y a des ateliers danse. C'est un spectacle assez particulier où on a fait une scénographie autour de cubes. Il y a des effets d'ombre et lumière, voire d'ombre chinoise. Effectivement, c'est une création totale qui est inspirée de l'œuvre de Marcel Aimé, Le Passe-Muraille. Et donc la fille du Passe-Muraille va raconter l'histoire en résonance avec celle de son père, l'histoire qu'elle a vécue tout au long de sa vie avec l'expérience qu'elle a, le don de traverser les murs.
0: Des créations artistiques à retrouver demain à partir de 18h au château Beauregard. Vous pouvez retrouver toutes les informations et la billetterie sur le site ardrenaline.org.
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1: On vous souhaite un très beau début de journée, un bon réveil à ceux qui nous rejoignent sur Chéri FM. Aujourd'hui, nous sommes le vendredi 17 juillet, il est 7h.
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1: Il est l'heure de retrouver l'actualité de ce vendredi avec Eva Fleury ce matin. Bonjour Eva.
4: Bonjour Philippe, bonjour à tous. Le temps sera mitigé aujourd'hui encore avec du soleil, mais aussi de nouveau de la pluie attendue dans l'après-midi. On en reparle à la fin de ce journal. À la une de l'actualité, rebondissement dans l'affaire Delphine Jubilard. Des ossements ont été retrouvés hier à une quinzaine de kilomètres de Cagnac-les-Mines, dans le Tarn, là où résidait la jeune femme disparue en 2020. Des analyses sont en cours pour confirmer s'il s'agit bien de sa dépouille. C'est son mari, Cédric, qui a conduit les gendarmes à cet endroit. Condamné à 30 ans de prison pour le meurtre de son épouse, il avait toujours nié être responsable de sa disparition avant finalement d'avouer les faits la semaine dernière. Selon son avocat, son client a exprimé des regrets très forts. Pour lui, il est désormais inconcevable d'organiser un procès en appel le 21 septembre prochain.
1: L'incendie rue Faventine à Valence est d'origine accidentelle.
4: Et c'est ce qui est ressorti de l'enquête après ce départ de feu qui s'était déroulé le 8 juillet dernier. 150 personnes avaient été évacuées. D'après les enquêteurs, c'est un appareil d'électroménager qui était défectueux qui a causé cet incendie. Lui est désormais fixé, l'incendie de Die ne progresse plus, c'est ce qu'a annoncé hier la préfète de la Drôme. Les personnes qui avaient été évacuées ont pu rentrer à leur domicile. En 9 jours, le feu a parcouru 4400 hectares.
1: 2200, c'est le nombre d'éclairs qui a été recensé en seulement 2 heures mercredi en Ardèche.
4: Un chiffre qui fait du département le plus foudroyé ce jour-là. Des orages assez importants ont notamment touché le sud, comme Aubenas, où un orage de grêle s'est abattu sur la ville. Une demande de reconnaissance de catastrophe naturelle a été faite par la municipalité. L'actualité, c'est aussi des tarifs réglementés de l'électricité qui vont augmenter de 2,5% le mois prochain. 20 millions de foyers sont concernés. C'est donc le gouvernement qui a donné le feu vert à cette augmentation. Et puis soyez prudents sur les routes. Aujourd'hui, vous serez nombreux à partir en vacances. La circulation s'annonce compliquée au niveau national. Bison futé voit même rouge du Grand Est à l'Auvergne-Rhône-Alpes. Demain, ce sera pire.
1: Direction le cinéma avec un film qui cartonne.
4: Et oui, celui de l'Odyssée de Christopher Nolan qui a attiré mercredi, jour de sa sortie, 230 000 spectateurs en France. Il s'agit du 3e meilleur démarrage de l'année derrière Super Mario Galaxy et Michael.
1: Merci Eva, un petit mot de foot pour conclure. La Coupe du Monde se termine ce dimanche. Et après la Coupe du Monde, c'est le retour des différents championnats nationaux. Et les supporters suivent ce qui se passe dans leur club et notamment les nouveaux maillots pour la nouvelle saison. Saint-Etienne a déjà présenté le sien et la plupart des clubs. Mais il y a un club en Angleterre qui a décidé de prendre le contre-pied. Il s'agit de l'équipe de Brentford qui a annoncé qu'elle changeait de maillot cette année, mais qu'elle ne le changerait plus jusqu'en 2028. Plusieurs raisons à cela. Faut savoir déjà que les équipes changent les maillots tous les ans, puis font des deuxièmes, puis des troisièmes, puis des quatrièmes maillots dans un seul but, que vous l'achetiez et que ça fasse de l'argent. Sauf que tous les supporters n'ont pas les moyens. Et puis d'un point de vue écologique aussi, changer de maillot chaque année, c'est pas très bon pour la planète. Donc pour cette raison, pour le budget des supporters et pour l'écologie, ce club a décidé de garder le même maillot pendant plusieurs années. Et si d'autres équipes pouvaient s'en inspirer, ce serait pas si mal. 7h04 sur Chéri FM, voici la météo.
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4: Côté météo aujourd'hui, Philippe, c'est un peu comme les jours précédents, c'est-à-dire on démarre avec le soleil et puis la pluie arrive par la suite.
1: Il vaut mieux être au sud qu'au nord si vous n'aimez pas la pluie, en tout cas ce vendredi 17 juillet, Sainte-Charlotte. après les averses et orages de la nuit, alors qui parfois ont pu être violents, ont pu faire des dégâts. On a même vu du côté de Saint-Étienne, à côté de Saint-Étienne, une petite tornade qui s'est déclenchée sur l'autoroute, qui a renversé des camions carrément. On n'a pas eu ça chez nous, heureusement. Mais on va ce matin retrouver un temps plus calme, ciel bleu et soleil au programme de notre matinée. Mais sur le nord de la vallée du Rhône, ça va de nouveau se couvrir à partir de la mi-journée. Averses et coups de tonnerre pourraient rythmer votre après-midi. Sur le sud, ce sera plus calme avec seulement quelques gouttes attendues en seconde partie d'après-midi. Pour les températures, elles étaient agréables au réveil, hein, comprises entre 17 et 19. On attend entre 30 et 34 cet après-midi. Demain, samedi, sur le nord de la vallée du Rhône, un petit peu de pluie attendue. L'après-midi, vous retrouverez plus de soleil en prenant la direction du sud. 17 à 20 degrés demain matin, 29 à 34 demain après-midi. Et pour la journée de dimanche, elle devrait être ensoleillée, 17 à 20 au réveil, 28 à 33 au plus chaud de votre journée. On devrait avoir une semaine prochaine agréable, ensoleillée, avec des températures normales pour la saison. Dans un instant, on va aller s'amuser au parc Walibi Rhône-Alpes, mais d'abord, on retrouve Jennifer Lopez et Britney Spears. Children

C'était Britney Spears sur Chéri FM, Vallée du Rhône. Il est 7h13, et il est l'heure de s'amuser. 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Et tout de suite, voici Lana Del Rey.

0: Allez, il est l'heure de jouer et d'aller s'amuser en famille au parc Walibi Rhône-Alpes. On prend la direction des tables et on joue avec Raymond ce matin. Bonjour Raymond.
1: Oui, bonjour.
0: Bonjour, comment allez-vous ?
1: Ça va très bien, merci. Vous aussi ?
0: Bah moi ça va, ouais, les températures sont un peu plus agréables ce matin et c'est pas négligeable. Vous êtes dans la voiture, vous, je vous entends rouler là.
1: Oui, oui, je suis un peu au boulot, ouais.
0: Ouais, soyez prudent, hein, attention, vous faites quoi dans la vie ?
1: Je travaille au service eau assainissement à Archaglo.
0: D'accord, et vous êtes un collègue apprécié ?
1: J'espère.
0: Non, je vous dis ça parce que vous appelez Raymond et ça m'a rappelé une série qui s'appelle Tout le monde aime Raymond. Voilà, je sais pas si vous avez connu cette série. Et du coup, je me dis, il y a des grandes chances qu'au travail, tout le monde aime Raymond, comme dans la série télé. Voilà, c'était la petite parenthèse.
1: En tout cas, je l'espère.
0: Voilà, vous la connaissiez cette série ?
1: Non, pas du tout.
0: Oh, c'est incroyable ça, une série qui porte votre nom. Elle est assez rigolote, c'est une série américaine qui a beaucoup cartonné aux États-Unis, qui avait été un peu diffusée en France aussi. Allez, on en vient à notre parc Walibi, parce qu'on est là pour ça avant tout. Un parc Walibi qui est divisé en trois zones différentes qui nous font un peu voyager. Et je vous demandais les trois zones de ce parc pour vous offrir des places.
1: Alors, il y a Explorer Adventure.
0: Ouais.
1: Festival City.
0: Exactement.
1: Et Exotique Island.
0: C'est parfait. Island. Bon, je me doute bien que vous avez cherché tout ça sur Internet en étant à la fois une main sur le volant et ça, c'est pas très bien.
1: Non.
0: mais c'est gagné quand même, Raymond. Explorer Adventure, c'est la zone qui vous amène dans le Grand Ouest entre tronçonneuse et bûcheron. Exotic Island, c'est la zone un peu Tiki, qui vous amène un peu du côté de Hawaï. Et puis enfin, Festival City, c'est là où le gros de Halloween se déroule, puisque c'est là aussi où il y a les zombies. Voilà, en tout cas, c'est gagné, vous allez pouvoir aller explorer. Oh bah, Raymond, il s'est dit, il me saoule. Non, on a dû passer dans une zone où on captait plus. C'est gagné, Raymond, en tout cas. Je vous souhaite une belle journée et félicitations. Amusez-vous bien au parc Walibi. Tout de suite, voici Born This Way. C'est Lady Gaga. 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
1: Il est 7h30, aujourd'hui nous sommes le vendredi 17 juillet et il est l'heure de s'intéresser à l'actualité, les infos. C'est en compagnie d'Eva Fleury ce matin. Bonjour Eva.
2: Bonjour Philippe, bonjour à tous. On débute par la météo et aujourd'hui le temps sera partagé en deux, à savoir des éclaircies, du soleil ce matin et puis ça va se couvrir progressivement avec l'arrivée de nuages et surtout de la pluie qui fera donc son retour cet après-midi. Côté mercure, ce matin il fait entre 17 et 19 degrés, cet après-midi on attend entre 30 et 34. À la une de l'actualité, des travaux sont à l'origine de l'incendie principal en forêt de Fontainebleau. C'est ce qu'a assuré hier la procureure. Deux ouvriers ont été mis en examen hier, mais ils ont été remis en liberté sous contrôle judiciaire pour le déclenchement involontaire du premier feu. Justement, Emmanuel Macron a annoncé hier la création d'un guichet unique afin de collecter des fonds pour régénérer la forêt de Fontainebleau. Le président qui est allé à la rencontre ce jeudi des sapeurs-pompiers mobilisés en Seine-et-Marne.
1: 2200 comme le nombre d'éclairs qui a été recensé en 2 heures mercredi en Ardèche.
2: Ouais, un chiffre qui fait du département le plus foudroyé ce jour-là. Des orages assez importants ont notamment touché le sud, comme Aubenas où un orage de grêle s'est abattu sur la ville. Une demande de reconnaissance de catastrophe naturelle a été faite par la municipalité. Et justement, avec les orages, les dégâts provoqués par la fourbre, arbres déracinés, incendies, des dizaines de milliers de foyers privés d'électricité, plusieurs départements du pays en ont été victimes ces derniers jours. Avec le changement climatique, les orages sont eux aussi de plus en plus fréquents et violents. Alors comment se protéger des risques liés à la foudre? Nous avons posé la question à Benoît Chaillot, directeur de Benari Solutions, un bureau d'études spécialiste de la protection de foudre basé à Davézieux en Nord-Ardèche.
3: On a comme moyen de protection un système de paratonnerre. Ces systèmes-là permettent que la foudre frappe le paratonnerre, renvoyer le courant foudre à la terre via des prises de terre. On a aussi la protection type parafoudre, ce qui permet de lutter contre les surintensités électriques. Donc on place un parafoudre au niveau des armoires électriques ou des équipements sensibles. Donc un impact indirect. On peut être victime d'un impact indirect dû à un impact foudre qui tombe dans un pré à 200-300 mètres. Ce champ électrique remonte par les lignes électriques ou les câbles de terre et peut entraîner une défaillance du réseau électrique chez une habitation ou un site industriel.
2: Et notez qu'en France, les installations classées pour la protection de l'environnement, les sites Seveso et certains établissements recevront du public, donc ont l'obligation d'installer des paratonnerres et des parafoudres. Les salariés de Drôme Ardèche Tradition en grève hier. Ils étaient une quinzaine à se mobiliser devant l'usine de production située à Bourg-de-Péage. Ils demandent le versement de leur salaire. L'entreprise connaît des difficultés. Elle a été placée en redressement judiciaire.
1: Mardi, nous étions le 14 juillet avec le traditionnel défilé militaire.
2: Et cette année, 8 pompiers drômois et 4 ardéchois ont eu la chance de défiler donc sur les Champs-Élysées. Parmi eux, Cécile Boira-Le-Breton, cette sapeur-pompier volontaire depuis 16 ans et sergent-chef au centre d'incendie et de secours de Loriol. Elle était forcément donc très fière de pouvoir représenter les sapeurs-pompiers de France.
1: On poursuit... on écoute, pardon.
4: C'est difficilement descriptible. C'est plein d'émotions qui se mélangent, liées à la fatigue des 9 jours passés où on s'entraînait tous les jours hyper intensément. Mais voilà, énormément de fierté, de joie. Et c'est un honneur immense en fait, une pression assez énorme. Tous les médias, tous les spectateurs. Alors à la fois les spectateurs, ils nous mettent pas trop la pression, ils nous encouragent vraiment. Des applaudissements qui nous poussent en fait, qui nous portent.
2: Ouais, donc c'était seulement la 3e fois que les pompiers drômois sont sollicités pour participer au défilé du 14 juillet.
1: Voilà, c'est fini cette fois. Non, parce que le son, il était, fallait que je tourne la page. Moi, je savais pas qu'on allait écouter la dame.
2: Et parce que vous étiez dans la lune.
1: Voilà, on allait écouter la madame, comme dit notre alternante Anaï. 7h34 sur Chérie FM Vallée du Rhône. Les Pussycat Dolls, tout de suite.

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2: Aux curieux et passionnés de vélo, le 1er août à Valence a lieu une manche de qualification pour les championnats du monde de pump track. Un sport qui regroupe BMX et séries de parcours, une étape décisive où les meilleurs compétiteurs décrocheront leur qualification pour les finales du championnat du monde. Lilian Pouillet, président du comité Auvergne-Rhône-Alpes de cyclisme, nous en dit plus sur la compétition.
3: On peut imaginer deux temps, puisqu'on va avoir alors toutes ces catégories. C'est-à-dire qu'on va avoir des catégories jeunes qui va permettre de toucher les clubs locaux et les départements voisins pour participer donc à cette épreuve. Elle sera d'ailleurs le port de qualification pour les Jeux mondiaux de pump track qui auront lieu en Suède. Donc ça, c'est un temps de la journée, mais le gros volet, c'est effectivement les catégories élites, où là, c'est l'enjeu de l'événement. Ça s'appelle d'ailleurs une manche qualificative, un qualifier. Pour les championnats du monde, ça veut dire que les élites hommes et femmes vont venir s'affronter sur la pump track pour décrocher leur ticket pour les championnats du monde. Ce sont des épreuves chronométrées. On a deux formats en pump track. Alors, soit les athlètes s'affrontent sur deux circuits similaires. Alors, il faut l'équipement qui le permet. C'est pas le cas à Valence où effectivement il y a une seule piste de très haut niveau, mais une seule. Donc, ça

0: Les athlètes qui n'ont pas encore leur ticket, eux, ils ont un enjeu d'aller le chercher. Mais on peut très bien imaginer qu'un athlète qui a déjà gagné un qualifier il y a un mois peut venir à Valence parce que ça constituera phase de sa préparation ensuite pour les championnats du monde. Et là, ça peut en frustrer beaucoup parce que si c'est le même qui gagne, eh bien, c'est un coup pour rien. Ça veut dire que celui qui a déjà son ticket va en gagner un nouveau. Mais c'est comme ça. Et donc, moi, je m'attends effectivement à avoir quand même parmi les participants des athlètes qui viennent préparer aussi les prochaines échéances. Puis aussi, peut-être des athlètes, et ça je le souhaite profondément, des athlètes qui n'ont pas grand chose à jouer. Alors c'est bizarre à dire comme ça, c'est-à-dire des athlètes qui savent très bien qu'ils n'iront pas chercher le ticket, mais qui vont avoir là une occasion de se confronter vraiment au meilleur. Et dans le paysage français, on est sur une discipline qui est en plein développement.
1: Et qui profite de cette occasion pour défier les meilleurs sur le circuit à Valence. Pour les spectateurs, des animations et des buvettes sont prévues. Vous pouvez retrouver également les essais à partir du 31 juillet.
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1: Très beau début de journée à toutes et tous. Un bon courage à ceux qui entament la journée de travail. Allez, dans quelques heures. Ce sera le week-end. Nous sommes le vendredi 17 juillet. Il est 8h.
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1: L'actualité de ce vendredi matin, c'est avec vous Eva Fleury, bonjour.
4: Bonjour Philippe, bonjour à tous, on commence par un mot sur la météo et le soleil est avec nous ce matin en Vallée du Rhône. Mais il va vite disparaître, on en reparle à la fin de ce journal. À la une de l'actualité, l'enquête sur l'affaire Delphine Jubilar avance. Des ossements ont été retrouvés hier lors d'une fouille à une quinzaine de kilomètres de Cagnac-les-Mines, là où vivait le couple. C'est le mari de l'infirmière disparue depuis décembre 2020 qui a conduit les gendarmes à cet endroit. Il a avoué il y a une dizaine de jours le meurtre de sa femme. Et justement, pour Maître Debuisson, avocat de Cédric Jubilar, il est inconcevable d'organiser un procès en appel le 21 septembre prochain. Des analyses sont en cours pour identifier le squelette. Son client a reconnu un acte abominable et a exprimé des regrets.
1: Les salariés de Drôme Ardèche Tradition étaient en grève hier.
4: Oui, ils étaient une quinzaine à se mobiliser devant l'usine de production à Bourg-de-Péage pour demander le versement de leur salaire. L'entreprise connaît des difficultés. Elle a été placée récemment en redressement judiciaire. Et puis les pompiers sont très sollicités avec tous les incendies en ce moment. Mardi, comme chaque année pour le 14 juillet, ils étaient mis à l'honneur sur les Champs-Élysées. Cette année, parmi les pompiers, il y en avait 8 Dromois et 4 Ardéchois. Parmi eux, Cécile Boira-Lebreton, cette sapeur-pompier volontaire depuis 16 ans, et sergent-chef au centre d'incendie et de secours de Loriol-sur-Drôme. Elle a répondu à un appel à candidature lancé en février dernier, mais depuis, elle a dû suivre un entraînement intense.
5: C'est la troisième fois que les Dromois sont sollicités. Je suis allée aux entraînements en me disant si j'y vais, ce sera du plus, mais sans me faire d'illusions parce que je m'attendais à ce qu'il y ait plein de candidats, etc. Et puis voilà, j'y suis arrivée. Il faut savoir marcher au pas, être aligné tant dans les colonnes que dans les lignes, savoir porter la hache, tendre les bras en verrouillant le coude, les monter à hauteur d'épaule de notre collègue de devant. C'est plein de petites choses qui font que on essaye de faire un carré joli à la sortie.
4: Une journée riche en émotions donc et qui restera gravée à jamais pour Cécile.
1: Également dans l'actualité, c'est cette enquête pour menaces de mort et intimidation qui a été ouverte hier dans le Gard.
4: Oui, une lettre contenant 2 balles signées du groupe criminel DZ Mafia et des tags sur les murs ont été retrouvées au domicile du maire d'Alès pour Christophe Revinck. Ses actions contre le trafic de stupéfiants portent leurs fruits. Il assure qu'il ne se laissera pas intimider et qu'il continuera son travail. Et en ce nouveau week-end de départ en vacances, le tronçon de 25 km sur la 6 est de nouveau ouvert à la circulation en Seine-et-Marne, après donc l'incendie qui a touché la forêt de Fontainebleau. Attention, du Grand Est à l'Auvergne-Rhône-Alpes, c'est classé rouge dans le sens des départs, c'est orange partout ailleurs.
1: Et puis on termine avec une série qui fête ses 10 ans.
4: Oui, le 15 juillet 2016 a été diffusé sur Netflix le tout premier épisode de Stranger Things. À cette occasion, la plateforme propose à ses abonnés une version de la saison 1 en imitant l'esthétique des VHS, comme si vous aviez loué donc la cassette en 1983.
1: Bah ouais, moi j'étais né en 1983 et nous on avait des VHS qui marchaient pas super bien, où l'image était pas très belle. Et on est bien content de plus avoir ça hein, et d'avoir des séries en HD. Un petit mot tiens de sous, parce qu'on va parler foot. Et quand on parle FIFA, on parle foot. Vous savez que la FIFA est plus riche que certains pays. Hein. Eh bien, pourquoi? Parce qu'ils savent gérer l'argent. Par exemple, ils vont revendre la pelouse sur laquelle va se jouer la finale de la Coupe du Monde. Des petits carrés de pelouse dont le prix peut monter jusqu'à 2 000 $. Voilà, bon ça c'est pas une première, ça s'est déjà vu, mais en revanche ce qui est une première c'est que les supporters vont pouvoir assister à la conférence de presse avant la finale, sauf qu'il faudra payer 70 € pour assister à une conférence de presse. Il y aura également présent un joueur anglais qui s'appelle Rio Ferdinand. Si vous ne voulez une photo avec lui, il faudra payer 148 $. Et il y aura le gardien de but costaricien, Vozinha, et il faudra payer 100 $ pour avoir une photo avec lui. Donc si vous voulez être riche, faites comme la FIFA, vous faites tout payer à des prix exorbitants. 8h05 sur Chérie FM Vallée du Rhône, on fait un petit focus météo tout de suite.
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4: Et le soleil est de sortie ce matin, Philippe.
1: Oui, mais il ne sera peut-être pas avec nous toute la journée, ce soleil. 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On a eu droit à des averses et des orages la nuit dernière, ce qui a un petit peu rafraîchi l'atmosphère. Ce matin, c'est pas trop mal, avec un temps plus calme, du ciel bleu et du soleil. Sur le nord, ça va de nouveau se couvrir à partir de la mi-journée. Averses et coups de tonnerre pourraient rythmer votre après-midi. Sur le sud, ce devrait être un peu plus calme avec seulement quelques gouttes attendues en seconde partie de l'après-midi. Les températures affichaient 17 à 19 ce matin au réveil. On aura 30 à 34 au plus chaud de la journée. Demain, sur le nord, un peu de pluie l'après-midi. Si vous voulez plus de soleil, il faudra prendre la direction du sud. 17 à 20 degrés demain matin, 29-34 demain après-midi. Et pour la journée de dimanche, elle devrait être ensoleillée avec une maximale comprise entre 28 et 33. Dans un instant, on vous offre des places pour le Festival des humoristes de Tintournon. Mais d'abord, voici Mystique sur Chéri FM.

Direction Tournon, où cet été, au mois d'août, vous allez vous marrer à l'occasion du Festival National des Humoristes, un festival auquel on vous invite toute cette semaine et aussi la semaine prochaine. Aujourd'hui, on va s'intéresser à un spectacle que vous pourrez voir le mercredi 26 août au Théâtre Jacques Baudouin à Tournon. C'est le spectacle de Gilles Ramade. C'est lui qui écrit, qui a interprété ce spectacle, mais c'est coécrit et mis en scène par Jérémy Ferrari. Et ça, c'est un nom qui fait tendre l'oreille. On se dit, tiens, ça peut être quelque chose de sympa si on ne connaît pas Gilles Ramade, parce que si vous le connaissez déjà, vous y allez pour lui. Et vous allez découvrir un spectacle drôle et musical, puisque c'est un maestro du piano furioso, Gilles Ramade, avec son accent italien ravageur. Il va vous relier aux lettres d'Élise, où Élise s'appelle Thérèse, certes, et joue un concerto imprimé sur sa housse de couette. Dans Piano Furioso, c'est le nom de son spectacle, il vous raconte les chemins pianistes pavés de cauchemardesques cours de solfège. Un show déluré et hilarant mené de main de maître par un pianiste aguerri auquel on vous invite tout de suite. Il suffit de nous appeler au 04 75 67 23 92. Et voici Mika sur Chéri FM.

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2: Bonjour à tous, on commence votre horoscope de ce vendredi 17 juillet par les béliers. C'est le moment de vous intéresser à l'amour, aux relations et au mariage ou d'entretenir votre vie sociale. Taureau, votre dynamisme fera que vous serez très sollicité. Vous ne pourrez pas aider tout le monde, même si vous le voulez. Gémeaux, vos rêves peuvent devenir plus rapidement réalité si vous acceptez le jeu social environnant. Cancer, un coup de fatigue vous montre la bonne voie. Une soirée calme serait idéale. Reposez-vous dans votre intimité. Lion, vous avez besoin de vous détacher de certaines choses. Pour cela, vous décidez de remettre votre propre désir au centre de vos préoccupations. Vierge, vous voyez les choses d'une façon plus positive et vos proches le remarquent. Balance, apprenez à vous taire parfois. Tout le monde n'est pas prêt à entendre ce que vous avez à exprimer. Scorpion, méfiez-vous des vents, climatisation, courant d'air, etc. Protégez-vous du froid de façon générale, vous y êtes vulnérable. Sagittaire, le moment est idéal pour rassembler, partager et communiquer avec vos proches. Capricorne, beaucoup de sensualité dans l'air d'aujourd'hui. Profitez-en pour resserrer de doux liens avec votre moitié. Verseau, vous êtes profondément disposé à faire plaisir à votre entourage. Profitez-en pleinement car vous en tirerez de belles satisfactions. Et enfin les poissons, en cette journée, patience, concentration sont en hausse et vous mènent au succès escompté. Je vous souhaite à tous une très belle journée.
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1: Il est 8h30 et tout de suite, on fait un nouveau point sur ce qu'il se passe dans l'actualité. Les infos de ce vendredi 17 juillet, c'est avec Eva Fleury. Bonjour Eva.
2: Bonjour Philippe, bonjour à tous. On commence par un mot sur le temps qu'il fait. Et ce matin, c'est ensoleillé sur la vallée du Rhône. Le soleil est de sortie, mais il le sera pour un court instant puisque la pluie va nous rejoindre dans l'après-midi. Pour ce qui est des températures, elles ont bien baissé. Il faisait 17 à 19 degrés ce matin. Cet après-midi, on attend autour de 30 à 34. 4 degrés. À la une de l'actualité, deux ouvriers ont été mis en examen et placés sous contrôle judiciaire hier dans l'enquête de l'incendie en forêt de Fontainebleau. La procureure l'a annoncé, ce sont des travaux de réparation d'une glissière de l'autoroute et l'étincelle d'une disqueuse qui aurait mis le feu à la végétation. Il s'est ensuite rapidement propagé au bord de la 6 à la forêt.
1: L'incendie rue Faventine à Valence est d'origine accidentelle.
2: C'est ce qui ressort de l'enquête après ce départ de feu qui s'était déroulé le 8 juillet dernier. 150 personnes avaient été évacuées. D'après les enquêteurs, c'est un appareil d'électroménager qui était défectueux qui a causé cet incendie. Lui est désormais fixé. L'incendie de Dee ne progresse plus. C'est ce qu'a annoncé la préfète de la Drôme hier. Les personnes qui avaient été évacuées ont pu donc rentrer à leur domicile. En 9 jours, le feu a parcouru 4400 hectares.
1: Et avec les orages, les dégâts provoqués par la foudre, arbres déracinés, incendies et des dizaines de milliers de foyers privés d'électricité, plusieurs départements du pays en ont été victimes ces derniers jours.
2: Et avec le changement climatique, comme les chaleurs, les orages sont de plus en plus fréquents et violents. Alors comment se protéger si l'on veut, l'on ne peut être rentré à temps chez soi? Faut-il se cloîtrer dans sa voiture et éviter les forêts comme on a l'habitude de l'entendre? La réponse de Benoît Chaillot, il est directeur de Benari Solutions, un bureau d'études spécialiste de la protection foudre basé à Davézieux.
3: Quand on est dans sa propre voiture, le risque foudre est très réduit. On est isolé via les pneus. Éviter de se mettre sous un arbre. Maintenant, ce qui est à savoir sur la partie foudre, c'est qu'elle va entraîner des dégâts physiques dus à une différence de potentiel. Donc typiquement, si on a les jambes écartées, le courant va remonter par la jambe, passer par le cœur et redescendre de l'autre côté par l'autre jambe. Donc le meilleur des conseils, si on est en pleine nature, en pleine balade, se mettre en boule pour éviter toute différence de potentiel.
2: Mais on le rappelle, il faut aussi éviter les points hauts, ne pas rester dans l'eau ou à proximité des pylônes et d'objets métalliques de grande taille.
1: Dans l'actualité également, l'Assemblée qui a approuvé hier l'imprescriptibilité contre les crimes commis sur les mineurs.
2: Et le Premier ministre a salué un moment important. Sébastien Lecornu a promis que tout serait mis en œuvre pour la sécuriser juridiquement, y compris en saisissant le Conseil d'État si nécessaire.
1: Une série qui fête ses 10 ans.
2: Le 15 juillet 2016 a été diffusé sur Netflix le premier épisode de Stranger Things. À cette occasion, la plateforme propose à ses abonnés une version de la saison 1, donc en imitant l'esthétique des VHS, comme si vous aviez loué une cassette en 1983.
1: Alors moi, j'ai un scénario à vous proposer, mais je pense que même Netflix, même Disney nous dirait non, c'est trop, là vous en faites trop. Vous imaginez une histoire qui débute au début des années 2000. C'est l'histoire d'un petit garçon qui est argentin et qui souffre de problèmes de croissance. Sa famille est pauvre et n'a pas les moyens de financer son traitement. Et là, un club de foot, le FC Barcelone, décide de miser sur lui. Il n'est pas sûr qu'il va devenir une star mondiale, mais il paye son traitement et l'aide à poursuivre son rêve, celui de devenir footballeur. 7 ans plus tard, ce jeune garçon, qui s'appelle Lionel Messi, n'est pas encore la grande star mondiale, mais il joue à Barcelone et lors d'une séance de photos caritatives, un bébé est choisi au hasard pour poser avec lui dans une baignoire. Lionel Messi donne le main à ce bébé. Figurez-vous que ce bébé s'appelle Lamine Yamal. L'histoire fera que Lamine Yamal va remplacer Messi à Barcelone dans le cœur des supporters, mais les deux ne se sont jamais affrontés de leur vie et ils vont le faire pour la toute première fois en finale de Coupe du Monde. C'est quand même une histoire incroyable. Ouais. Bah ouais, c'est du Disney, mais même trop. Les gens diraient non, là t'en rajoutes un peu. Il faut. Bah voilà, cette histoire va se poursuivre dimanche en finale de Coupe du Monde. Je dis pas mal de choses sur qu'il n'y a pas dans cette Coupe du Monde, mais quand il y a des belles histoires, il faut aussi les raconter. 8h35, Coldplay tout de suite sur Chérie FM.

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2: Direction Saint-Péry pour découvrir le Festival des Premières, une inauguration pour l'événement qui débute demain à partir de 18h. Joanne Chapelon organise

0: Une programmation et des animations tout au long de la soirée.
1: Tout au long de l'enceinte en fait du château, on a effectivement une expo photo de Marlise Changin sur le thème des vignerons avec des projections que l'on a fait réaliser sur les parois de Crussol. On aura une fresque aussi participative qui sera menée par l'atelier AB qui va permettre aux gens de tester la peinture. Il y a les ateliers danse. C'est un spectacle assez particulier où on a fait une scénographie autour de cubes. Il y a des effets d'ombre et lumière, voire d'ombre chinoise. Effectivement, c'est une création totale qui est inspirée de l'œuvre de Marcel Aimé, de Passe-Muraille. Et donc la fille du Passe-Muraille va raconter l'histoire en résonance avec celle de son père, l'histoire qu'elle a vécue tout au long de sa vie avec l'expérience qu'elle a, le don de traverser les murs.
0: Des créations artistiques à retrouver demain à partir de 18h au château Beauregard. Vous pouvez retrouver toutes les informations et la billetterie sur le site ardrenaline.org.
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1: Je vous souhaite un beau début de journée et merci d'avoir choisi de le passer avec nous à l'écoute de Chéri FM Vallée du Rhône. Aujourd'hui, nous sommes le vendredi 17 juillet, il est 9h.
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1: Il est l'heure de s'intéresser à l'actualité et les infos de ce vendredi. C'est avec Eva Fleury. Bonjour Eva.
3: Bonjour Philippe, bonjour à tous. Un point sur la météo ce matin. C'est ensoleillé sur la vallée du Rhône. Mais très vite, le temps va se gâter avec des orages de prévu. On en reparle à la fin de ce journal. À la une de l'actualité justement, 53 000 foyers privés d'électricité ce matin en raison des violents orages qui ont frappé le pays hier. Plusieurs coups de tonnerre et des chutes de grêle ont touché la Loire, la Haute-Savoie et l'Isère. Avec des vents particulièrement virulents et une tornade à Saint-Étienne, les orages concernent aujourd'hui le nord-est, la région parisienne, le centre jusqu'à l'Auvergne, mais ils seront moins violents.
1: 2200, comme le nombre d'éclairs qui a été recensé en 2 heures seulement mercredi en Ardèche.
3: Un chiffre qui fait du département le plus foudroyé ce jour-là. Des orages assez importants ont notamment touché le sud du département comme Aubenas, où un orage de grêle s'est abattu sur la ville. Une demande de reconnaissance de catastrophe naturelle a été faite par la municipalité.
1: Également ce vendredi 17 juillet, ce sont les ossements retrouvés hier qui appartiennent peut-être à Delphine Jubilard. En tout cas, des analyses sont en cours.
3: Oui, Cédric Jubilard, qui a avoué il y a une dizaine de jours le meurtre de son épouse en décembre 2020, a conduit hier les enquêteurs à une quinzaine de kilomètres de Cagnac-les-Mines dans le Tarn. C'est là où résidait le couple. Selon son avocat, son client a reconnu avoir commis un acte abominable. Il a aussi avoué l'élément déclencheur qui a fait qu'à un moment donné, il aurait été submergé par une émotion qui l'a dépassé. Il demande une expertise psychologique et psychiatrique de Cédric Jubilard. L'actualité, c'est aussi 20 millions de foyers concernés par cette nouvelle hausse, une augmentation de 2,5% le mois prochain sur les tarifs réglementés de l'électricité. Ça représente en moyenne 26 euros supplémentaires sur la facture annuelle.
1: Et puis pour terminer ces infos, on va faire un tour au cinéma pour parler d'un film qui cartonne.
3: Ah oui, l'Odyssée de Christopher Nolan a attiré mercredi, jour de sa sortie, 230 000 spectateurs en France. C'est le troisième meilleur démarrage de l'année derrière Super Mario Galaxy et Michael.
1: Voilà, l'Odyssée qui raconte l'histoire d'Ulysse qui après la guerre de Troie essaye de rentrer chez lui, mais comme il s'est un petit peu détourné des dieux, eh bien les dieux lui font perdre son chemin. Il vit des aventures extraordinaires. Et moi, ce que j'ai découvert avec ce film, c'est les traductions anglaises, puisque nous on raconte l'Odyssée d'Ulysse. Mais en fait, en anglais, ça se dit Odysseus, et Odysseus, c'est aussi le nom d'Ulysse. C'est les mêmes personnages en anglais. Ulysse s'appelle Odysseus, d'où l'histoire de l'Odyssée. Voilà, et du coup, ça change quand même un peu les choses quand on le dit en français ou quand on le dit en anglais. 9h03, et tout de suite, c'est l'heure de faire un point météo.
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3: Et côté ciel, Philippe, encore des orages sont attendus aujourd'hui.
1: Oui, on va avoir une matinée assez calme après les orages de la nuit. Mais sur le nord de la vallée du Rhône, ça va de nouveau se couvrir à la mi-journée. À vers ces coups de tonnerre pourraient rythmer notre après-midi. Sur le sud, ça devrait être plus calme avec seulement quelques gouttes attendues en seconde partie d'après-midi. Pour les températures, elles seront comprises entre 30 et 34 au plus chaud de cette journée. Un mot sur votre week-end avec demain sur le nord de la vallée du Rhône, encore un petit peu de pluie l'après-midi. Pour trouver plus de soleil, il faudra aller au sud. 29 à 34 attendu demain au plus chaud de la journée. Et pour dimanche, journée ensoleillée, 28-33 pour la maximale. Lucy Pearl, Robbie Williams, tout de suite sur Chéri FM.

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2: Bonjour à tous, on commence votre horoscope de ce vendredi 17 juillet par les béliers. C'est le moment de vous intéresser à l'amour, aux relations et au mariage ou d'entretenir votre vie sociale. Taureau, votre dynamisme fera que vous serez très sollicité. Vous ne pourrez pas aider tout le monde, même si vous le voulez. Gémeaux, vos rêves peuvent devenir plus rapidement réalité si vous acceptez le jeu social environnant. Cancer, un coup de fatigue vous montre la bonne voie. Une soirée calme serait idéale. Reposez-vous dans votre intimité. Lion, vous avez besoin de vous détacher de certaines choses. Pour cela, vous décidez de remettre votre propre désir au centre de vos préoccupations. Vierge, vous voyez les choses d'une façon plus positive et vos proches le remarquent. Balance, apprenez à vous taire parfois. Tout le monde n'est pas prêt à entendre ce que vous avez à exprimer. Scorpion, méfiez-vous des vents, climatisation, courant d'air, etc. Protégez-vous du froid de façon générale, vous y êtes vulnérable. Sagittaire, le moment est idéal pour rassembler, partager et communiquer avec vos proches. Capricorne, beaucoup de sensualité dans l'air d'aujourd'hui. Profitez-en pour resserrer de doux liens avec votre moitié. Verseau, vous êtes profondément disposé à faire plaisir à votre entourage. Profitez-en pleinement car vous en tirerez de belles satisfactions. Et enfin les poissons, en cette journée, patience, concentration sont en hausse et vous mènent au succès escompté. Je vous souhaite à tous une très belle journée.
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0: Chérie FM, c'est la playlist 2000 toute la journée. C'est aussi des podcasts disponibles sur l'application Chérie FM et les plateformes de podcasts. Et d'ailleurs, je vous recommande Nos années 2000 avec Séverine Ferrer et avec tous les artistes qui ont marqué la décennie, dont Nadia. Et dans l'un des épisodes, elle raconte ce duo avec Enrique Iglesias. Vous allez découvrir plein d'indiscrétions. Le podcast Nos années 2000 sur l'application Chérie FM et le duo Enrique Iglesias et Nadia à écouter dans 30 minutes de musique non-stop. Ça arrive tout de suite sur Chérie FM avec les Black Eyed Peas et les Spice Girls aussi.
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8: 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La playlist 2000 avec Enrique Iglesias et Lumidi aussi sur Chéri FM 3.

Le duo Caliente Enrique Iglesias Nadia sur Chérie FM. Déjà 10h, vous êtes au cœur de 30 minutes de musique non-stop et on plonge dans nos artistes 2000 avec Lady Gaga, The Corrs et les Black Eyed Peas sur Chérie FM. 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
1: 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Ceux qui étaient à Carhaix hier soir pour le festival des vieilles charrues ne diront pas le contraire. Même sous la pluie et les orages, ils ont pu applaudir Katy Perry en pleine tournée des festivals de France. Elle a donc posé ses valises en Bretagne et a tout de suite conquis son public en brandissant un drapeau breton. Katy Perry, bientôt en Bigouden, en tout cas sur Chérie FM, avec ce titre qui a clôturé son concert hier soir. Katy Perry sur Chérie FM ce matin. Il y aura aussi Eminem et Tragédie sur Chérie FM. 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

vacances au bureau, ça y est, les amateurs de foot vont enfin pouvoir se coucher à nouveau à des heures correctes. La finale de la Coupe du Monde, c'est dimanche à 21h. Mais celle qu'on ne manquera pas, c'est celle de nos Bleus. On veillera encore un peu pour eux demain. Ils joueront à Miami. On pourra voir le match en France à partir de 23h. Derrière les Bleus jusqu'au bout, nos petits gars des années 2000 sont nés quand on écoutait Jennifer Lopez, David Guetta ou encore Léona Lewis. Et tout ça, ça fait la playlist 2000 de Chérie FM. 30 minutes de musique non-stop qui arrive là tout de suite.

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0: 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Déjà 11h et on garde le cap sur les années 2000 avec Rihanna, Jennifer Lopez et David Guetta sur Chérie FM.
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Vous écoutez Chérie FM et aujourd'hui, vous ne serez pas seul sur la route. C'est orange dans le sens des départs sur le Grand Est et l'Auvergne-Rhône-Alpes. Demain, il ne faudra pas être pressé non plus. Bison Futé annonce rouge toute la journée, partout. Alors sur la route des vacances, le nez dans la valise ou en train de boucler votre to-do list au travail, profitez tout de suite d'une playlist 100% 2000 avec Pony Pony Run Run ce matin. Il y aura aussi Pink et Christophe Maé. Merci d'avoir choisi Chérie FM pour vos vacances.

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0: à 23h28.
1: Ouais, bébé, c'est moi. Ça fait une heure et tu me manques déjà. Tu me manques demain. 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
2: C'est bon, t'es calmé là ?

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1: Très bon appétit à tous ceux qui passent à table. Merci d'avoir choisi de prendre la pause déj en écoutant Chérie FM Vallée du Rhône vendredi 17 juillet. Aujourd'hui, il est midi.
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1: Allez, il est l'heure de s'intéresser à l'actualité. Les infos de la mi-journée, c'est en compagnie d'Eva Fleury tout de suite. Bonjour Eva.
3: Bonjour Philippe, bonjour à toutes et à tous. Le ciel est bleu et sans nuages ce midi en Vallée du Rhône. Mais par contre, ça va se gâter au fur et à mesure de la journée avec notamment de la pluie qui est attendue. Le point complet sur la météo après ce journal. À la une de l'actualité, un hélicoptère a décollé ce matin du site fouillé près de Cagnac-les-Mines suite aux aveux de Cédric Jubilard. Il transportait des ossements retrouvés sur le lieu où l'accusé a mené les enquêteurs. Les fouilles se poursuivent encore ce vendredi.
1: Les salariés de Drôme Ardèche Tradition étaient en grève hier.
3: Ils étaient une quinzaine à se mobiliser devant l'usine de production à Bourg-de-Péage pour demander le versement de leur salaire. L'entreprise connaît des difficultés, elle a été placée en redressement judiciaire. L'incendie rue Faventine à Valence est d'origine accidentelle. C'est ce qui ressort de l'enquête après ce départ de feu qui s'était déroulé le 8 juillet dernier. 150 personnes avaient été évacuées. D'après les enquêteurs, c'est un appareil électroménager qui était défectueux et qui a causé donc cet incendie.
1: Les orages ont sévi ces derniers jours et avec eux, les dégâts provoqués par la foudre sont nombreux sur la région. Et avec le changement climatique, les orages sont eux aussi de plus en plus fréquents et violents.
3: Il faut donc s'en protéger en installant des parafoudres. Mais est-ce nécessaire quand on habite à proximité par exemple d'une église? Bâtiment souvent équipé d'un paratonnerre? C'est la question que nous avons posée à Benoît Chaillot, directeur de Benari Solutions, un bureau d'études spécialiste de la protection foudre basé à Davézieux.
4: Alors oui et non, parce que vraiment l'habitation qui va être à côté de l'église prendra pas un impact direct, mais si le clocher prend la foudre, très souvent on entend que les box grillent à proximité, la foudre va remonter dans les lignes électriques des voisins qui ne sont pas équipés de parafoudre et donc créer de la défaillance sur le réseau électrique.
3: Mais en France, les installations classées pour la protection de l'environnement, les sites Seveso et certains établissements recevant du public ont l'obligation d'installer des paratonnerres et parafoudres. Mais ce n'est toutefois pas le cas des églises, point culminant de nos villages. Cet accident à présent exceptionnel qui s'est produit ce matin en Haute-Saône, un train a percuté un troupeau de vaches, 18 animaux sont morts donc. Il n'y a en revanche aucun blessé à bord du train, le trafic est donc stoppé entre Vesoul et Lure. Les pompiers sont mobilisés sur place.
1: Mardi, nous étions le 14 juillet et avec cette date et son traditionnel défilé militaire. Cette année, 8 pompiers drômois, 4 heures des choix, ont eu la chance de défiler sur les Champs-Élysées.
3: Et parmi eux, Cécile Boira, le Breton, 7 sapeurs-pompiers volontaires depuis 16 ans et sergent-chef au centre d'incendie et de secours de Loriol-sur-Drôme. Elle était forcément très fière de pouvoir représenter les sapeurs-pompiers de France.
5: C'est difficilement descriptible. C'est plein d'émotions qui se mélangent, liées à la fatigue des 9 jours passés où on s'entraînait tous les jours hyper intensément. Mais voilà, énormément de fierté, de joie. Et c'est un honneur immense en fait, une pression assez énorme. Tous les médias, tous les spectateurs. Alors à la fois les spectateurs, ils nous mettent pas trop la pression, ils nous encouragent vraiment. Des applaudissements qui nous poussent en fait, qui nous portent.
3: C'est seulement la troisième fois que les pompiers de Romois sont sollicités pour participer au défilé du 14 juillet.
1: Là, j'ai une histoire insolite pour finir ces infos. Il y avait plus de chances de gagner au loto que ce qui leur est arrivé. Je vous parle de deux jeunes femmes américaines qui ont loué un Airbnb dans une ville américaine dans laquelle elles ont l'habitude d'aller en vacances depuis des années. Et arrivées dans leur Airbnb, il y a des photos, il y a des décorations hein, quand on arrive dans un appartement qu'on loue. Et il y avait une photo qui représentait la plage voisine, vue du ciel, avec des gens qui se baignent. Sauf qu'en regardant cette photo, eh ben, elles se sont reconnues. Il y a 10 ans, jour pour jour, elles étaient dans la mer avec leur papa, avec leur frère, et les deux jeunes filles qui ont loué le Airbnb. Et donc, elles ont loué un Airbnb dans lequel la décoration les représentait, elles, en photo. C'est totalement improbable. Et je vous dis, il y a plus de chances de gagner au loto que ça vous arrive, ça. Mais quitte à avoir une chance sur 1 million, je vous souhaite plutôt de gagner au loto. Midi 4 sur Chérie FM. Voici tout de suite la météo.
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1: Midi 5 et nous sommes vendredi, c'est l'heure à laquelle on vous dit en général bon week-end à toutes et tous. 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On change les horaires, mais on change pas le programme, des cadeaux, de l'info et la musique que vous aimez, la playlist des années 2000. La météo à présent pour vous dire qu'on pourrait retrouver quelques averses dans l'après-midi sur le nord de la vallée du Rhône. Après une matinée plutôt calme, ça pourrait à nouveau se couvrir sur le nord de la vallée du Rhône et quelques averses et coups de tonnerre pourraient rythmer l'après-midi. Sur le sud, ce sera plus calme avec seulement quelques gouttes attendues en seconde partie d'après-midi. Les températures vont afficher entre 30 et 34, au plus chaud de cette journée. Et puis pour votre week-end, demain samedi, sur le nord, encore un petit peu de pluie l'après-midi. Si vous cherchez du soleil, il faudra aller en direction du sud. Les températures afficheront demain entre 29 et 34. Pour dimanche, journée ensoleillée, 28 à 33. Et puis la semaine prochaine, on devrait pouvoir profiter du soleil avec des températures respirables aux alentours de 29-30 degrés sur le nord de la vallée du Rhône et 31-32 degrés du côté de Valence. Des vrais température d'été. Midi 6 sur Chérie FM Vallée du Rhône, Lady Gaga et Beyoncé tout de suite.

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Chérie FM au travail, à la maison, toute la journée et c'est même dès le réveil pendant vos vacances. On est là, c'est le réveil chérie de l'été, 6h, 9h chaque matin et même jusqu'à 10h le week-end. Pour vous réveiller évidemment avec la playlist 2000, l'info du transat, la météo des plages et puis aussi les tendances 2000. Plein de vent, plein de rendez-vous histoire de bien démarrer la journée. Rendez-vous demain peut-être sur la route des vacances à partir de 6h pour le réveil chérie de l'été. Une douce escapade vous attend, 30 minutes de musique non-stop avec Gwen Stefani, c'est ça la playlist 2000. Il y aura aussi Zao et Snoop Dogg sur Chérie FM. Surtout, passez de bonnes vacances.

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0: Antonio sur Chérie FM. On passe l'après-midi ensemble avec la playlist 2000 de votre été, les Spice Girls et Madhouse sur Chérie FM. Il est 13h.
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0: il n'y a pas de secret, hein, c'est la playlist 2000 de votre été. Et ça y est, c'est vendredi, le week-end est en approche. Ou encore mieux, peut-être les vacances pour beaucoup d'entre vous. C'est le cas de pas mal de mes collègues à l'étage de Chérie FM. Profitez bien. Et avant de partir, vous vérifiez la pression des pneus. Je m'occupe de la playlist Chérie FM pour le trajet avec que des titres cultes des années 2000. Vous allez adorer. Écoutez. Ça, c'est Ouba Stank. Je sais pas si je vous l'ai dit, mais ça me rappelle les débuts de radio. Ouba Stank, de Californie en 2004 déjà. Il y aura aussi Shakira et Neyo dans le prochain quart d'heure. Chérie FM, bougez pas.
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Chérie FM, fête de la place sur la serviette de plage. Il y a Maria Carey, Shakira et Amel Bent qui s'invitent pour l'après-midi Transat sur Chérie FM. C'est la playlist 2000 de l'été en non-stop évidemment.

0: Bon vendredi avec la playlist 2000 de Chérie FM et Alizé. Avant 14h, encore une artiste emblématique des années 2000, découverte par une certaine Mylène Farmer. Vous allez pouvoir fêter avec elle ses 25 ans de carrière sur scène. Alizé qui va faire une mini tournée de 8 dates en France entre septembre et octobre prochain avec Chérie FM. Elle sera le 11 septembre à Montpellier, le 12 à Lyon et le 4 octobre pour la dernière à Paris. On vous a mis toutes les dates et ses impressions avant sa tournée anniversaire sur chérie.fr. Alizé, on l'écoute dans la prochaine demi-heure non-stop et 100% années 2000 avec aussi Tiziano Ferro et Star Sailor sur Chérie FM. J'adore ce titre.
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0: Chérie FM, c'est la radio la plus taguée sur les réseaux avec la playlist 2000 cet été. Alors continuez, on adore ça. Et encore un titre culte des années 2000, Tiziano Ferro, juste après Céline Dion qui sera de retour à Paris en septembre. Vous écoutez Chérie FM, il est 14h.
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0: merci d'écouter Chérie FM. C'est la radio des années 2000 qui vous aide à boucler les valises. Alors ça, c'est le premier défi des vacances avant de tout faire rentrer dans la voiture. Vous pensez au sopalin sur la plage arrière et au parasol de plage. Ça, c'est comme l'appli Chérie FM, ça prend pas de place et c'est très pratique. La playlist 2000 de votre été continue avec Nelly Furtado et Sean Paul. Et puis celle qui a fait un retour surprise la semaine dernière pour le dernier des trois concerts de Jay-Z à New York. C'est Rihanna sur Chérie FM.
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Merci d'avoir choisi Chéri FM pour compter les heures avant le week-end et les vacances. Bon, 11 minutes, vous allez me dire, c'est presque rien. Quoique, ça dépend. Non, c'est la durée du mini-show de la finale de Coupe du Monde, prévue dimanche soir dans le New Jersey. 11 minutes que vont se partager sur scène Madonna, Shakira et Justin Bieber. Toute la playlist 2000 de Chéri FM, concert imaginé par Chris Martin, le chanteur de Coldplay. On ne devrait pas être déçu. Hein. Coldplay, tiens, justement, on va les écouter dans la prochaine demi-heure non-stop avec aussi Jamelia et Baby Bash sur Chéri FM. C'est votre radio de l'été.

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0: Jérôme Bonneau sur Chérie FM. Je crois que vous êtes prêts pour la soirée du camping du vendredi. Allez, gardez les bras en l'air. La playlist de Bill continue tout l'été avec Pink et Jamelia. C'est non-stop sur Chérie FM. Il est 15h.
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0: bel été, bonnes vacances avec Chéri FM et la playlist 2000 sur la serviette de plage cet après-midi. Vous savez qu'on passe en mode Chéri Summer Party tous les soirs cet été sur Chéri FM. 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Ça va être trop bien. Ça aussi c'est culte, on adore Madonna, Justin Timberlake à suivre dans cette nouvelle session sans interruption. Il y aura aussi Vanessa Carlton et Superman Lovers pour partir en week-end avec Chéri FM.
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0: Radio. J'adore cette ambiance de week-end avec la playlist 2000 au bout de bouchon hein, pour ce grand jour de départ en vacances aujourd'hui. La journée est d'ailleurs classée orange, c'est même rouge du Grand Est à la région Rhône-Alpes. Et à 15h42 quasiment, hein, vous êtes déjà nombreux sur la 10 pour rejoindre les plages de l'Atlantique et sur la 6 et sur la 7 en direction de la Méditerranée. Et sur Charlie FM, cap sur les années 2000 avec David Guetta pour démarrer 16h. David Guetta qui passe ses vacances à Ibiza cet été. David Guetta avec Vita, Jennifer Lopez et Batcon. 30 minutes de musique non-stop sur Chérie FM.
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0: bonne idée d'avoir choisi Chérie FM pour partir en vacances. Hein. C'est la seule radio qui vous enchaîne tous les titres cultes des années 2000 pendant une demi-heure non-stop, la preuve. On continue avec Britney Spears, Naturally 7 et David Guetta sur Chérie FM, ambiance week-end des vacances. Bonne route avec Chérie FM, 16h.
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0: bon vendredi avec Chérie FM. Vendredi 17 juillet qui sort le départ en vacances. C'est aussi la journée mondiale des emojis, tiens, qui servent à illustrer vos posts et vos messages depuis le début des années 2000. Il y a 9 nouveaux symboles qui vont arriver au printemps prochain. Un cornichon, un phare, un filet à papillon et le visage souriant en 1000 morceaux. Bon, pour le moment, on va faire classique. Un pouce et un cœur pour la playlist 2000 de Chérie FM sur la route des vacances avec l'appli Chérie FM dans la boîte à gants. Nadia, elle arrive dans le prochain quart d'heure. Elle intègre la tournée Chérie FM I Got a Feeling à partir de septembre 2027. Nadia avec les Pussycat Dolls et Jim Cassie Rose aussi sur Chérie FM. C'est la radio des années 2000 pour votre été.
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0: merci d'avoir choisi, chéri FM, la playlist 2000 qui vous accompagne sur la route des vacances. Bon, je dis ça parce que vous êtes 47% à faire écouter de la musique à vos enfants pour les occuper pendant le trajet. Très bon idée, très bon choix, hein, chéri FM. Puis je pense à vous qui allez partir de très bonne heure demain matin pour éviter les bouchons. Bon, ça va piquer un peu, mais on sera là avec le réveil chéri de l'été, hein, dès 6h en direct. Tous vos rendez-vous qui sentent le monoeil et la playlist 2000 en non-stop pour bien commencer la journée avec chéri FM, évidemment. Week-end droit devant. Avec Yves Larocque, Mary Mary et Didier Molissel à partir de 17h sur Chéri FM.
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0: Bon vendredi, bras en l'air hein, sur Chérie FM cet après-midi.
1: Et ouais, c'est
0: quel
1: une bonne idée,
0: vendredi
1: ouais.
0: Des parents en vacances pour beaucoup d'entre nous. Donc Didier qui part en vacances ce soir, ça y est.
1: Oui, je pense que la France entière va le savoir.
0: Hein. Exactement.
1: Je vais baisser les bras. Bonsoir Jérôme et Candice, bonsoir tout le monde.
2: Bonsoir vous deux.
0: Didier, on va essayer de tenir la boutique avec Candice la semaine prochaine.
1: Hein. Oui, bah vous avez intérêt. Vous mettez les clés sous le paillasson en partant et vous n'oubliez pas d'éteindre la lumière et
2: bonsoir
1: tout va
2: là.
1: Bien se passer.
2: Ouais.
0: Allez, pas de problème. D'ici là, on te laisse jusqu'à 20h avec la playlist de Mille et les collecteurs de l'été sur Chérie FM. Bon week-end à lundi.
1: Et belle fin d'après-midi, bienvenue sur Chérie FM. La playlist de Mille continue juste après la minute info avec Enrique Iglesias et les Maroon 5. Il est 17h.
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1: Et vive les vacances. La minute info de ce vendredi est en direct avant de prendre la route avec Candice Rivoy. Bonsoir Candice.
2: Bonsoir Didier, bonsoir à tous.
1: On démarre avec la météo et on va respirer un peu plus demain samedi.
2: Oui, plus que 7 départements du sud-est seront en vigilance orange canicule avec encore 30 degrés à Perpignan et à Ajaccio dans la matinée. Ailleurs prévoyez 24 à Paris et Lyon, 23 à Angoulême, 22 à Rennes et 20 degrés à Lille et Colmar. Et puis côté ciel, pas mal de soleil, mais dans le nord-est, quelques averses sont attendues au fil de la journée. Sur les routes, plus de 760 km de bouchons cumulés en ce moment dans tout le pays. C'est rouge dans le sens des départs dans le nord-est et l'Auvergne-Rhône-Alpes. Orange pour le reste du territoire. Dans le sens des retours, c'est orange dans le nord, le Grand Ouest et l'arc méditerranéen.
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1: Et que faut-il retenir de ce vendredi, Candice?
2: Si la canicule semble derrière nous, la vague de chaleur de fin juin a fait de nombreuses victimes, notamment en Île-de-France où la mortalité a plus que doublé par rapport à son niveau normal. Près de 3000 décès ont été comptabilisés durant cette période par Santé publique France. Et après la chaleur, la France balayée hier par de violents orages. Deux personnes sont décédées en Isère et en Haute-Vienne pendant ces intempéries. 53 000 foyers restent privés d'électricité.
1: Et pour terminer, Candice, je suis déjà en vacances, on termine avec du cinéma et ce très bon démarrage pour l'Odyssée, le nouveau film de Christopher Nolan.
2: Et oui Didier, plus de 230 000 spectateurs se sont déplacés au ciné ce mercredi, jour de sa sortie. C'est le troisième meilleur démarrage de l'année derrière Super Mario Galaxy, le film, et Michael, le biopic sur Michael Jackson.
1: Très bien, c'est l'histoire, enfin il faut réviser un peu vos classiques.
2: L'œuvre d'Homère.
1: Voilà, exactement.
2: Tout avec Ulysse.
1: Oh là là, mais je pense que tu étais très très bonne en littérature.
2: Toi. Oui, j'aimais beaucoup la mythologie grecque.
1: J'adore l'idée. Candice, à tout à l'heure.
2: À tout à l'heure, Didier.
1: 18h. Allez, c'est vendredi. Vous êtes peut-être en vacances dans quelques heures, peut-être sur la route. Chérie FM vous accompagne dans toute la France avec la playlist 2000. À suivre, Leslie, vous avez fait le bon choix. Il y aura aussi Enrique Iglesias et on démarre tout de suite avec Adam Levine et les Maroon 5 sur Chérie FM.

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1: Jusqu'à 20h, oui. Didier Bonicel sur Chérie FM.
0: Allez, bonsoir et bienvenue sur Chérie FM. On est en direct jusqu'à 20h comme tous les jours, 17h12, vendredi soir, le week-end pour quasiment tout le monde. Les vacances pour vous qui êtes déjà très nombreux sur les routes. On vous accompagne avec la playlist 2000 et les rendez-vous de cette fin d'après-midi, 17h30 et 18h30. Deux collectors, ce sera comme ça tout au long de l'été jusqu'à fin août. Et puis à partir de 19h, ouverture des portes de Chérie Summer Party. Évidemment pour vous, la playlist 2000 qui vous accompagne tout l'été. Vous vous souvenez de ça, ça c'était le tube de l'été 2006. Bob Sinclair, QTB, Rock This Party. À suivre sur Chérie FM, Rihanna et Cathy Tunstall juste après la météo.
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2: Avec 10 départements toujours en vigilance orange, canicule de l'Hérault aux Alpes de Haute-Provence ainsi que sur la Provence et la Corse. Demain samedi, la journée sera globalement bien ensoleillée malgré quelques passages nuageux sur la région parisienne et les Hauts-de-France. Des averses possibles sur la Champagne, l'Alsace et la Franche-Comté. Il fera demain de 25 à 30 degrés sur la moitié nord en attendant de 28 à 34 sur la moitié sud et jusqu'à 39 degrés encore demain près de la Méditerranée. Belle fin d'après-midi, bon week-end. Voici Bob Sinclair maintenant. 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

0: Chérie FM, c'est la radio qui vous joue tous les tubes des années 2000. Et alors celui-ci est quasiment aussi culte que le film dont il est la bande originale, Le Diable s'habille en Prada. C'était Cathy Tunstall. À suivre Sean Kingston, James Blunt, Yves et Dragon. Juste avant 18h, on est un peu en avance, on y va pour le premier collector. C'est le cast of Price, c'est
1: le cast of Price. Ne vous inquiétez pas monsieur, je n'ai pas le permis.
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0: Tout l'été sur Chérie FM, deux rendez-vous par jour, 17h30, 18h30. Avec le collector, on va chercher, comment vous dire, la crème de la crème des années 2000. Alors pour le premier collector d'aujourd'hui, j'ai choisi un titre sorti au printemps 2010 sur le premier album solo de l'américain Travis McCoy. C'est l'ex-chanteur du groupe Gym Class Heroes et ce titre a été coécrit et composé à l'époque par Bruno Mars qui assure aussi la partie vocale. Disque qui a été quadruple disque de platine aux États-Unis. Il a été aussi utilisé en ouverture de la deuxième saison de la série Glee. Voici Billionaire, régalez-vous, Travis McCoy, Bruno Mars, et c'est le premier collector de ce vendredi sur Chérie FM. 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

0: FM, c'est la radio qui vous accompagne sur la route des vacances. Et il y en a d'autres qui sont sur la route et ça pédale. Hein. Ce sont évidemment les coureurs du Tour de France. 13e étape aujourd'hui, vendredi. La plus longue de ce Tour de France 2026, avec presque 206 km entre Dole et Belfort aujourd'hui. Le vainqueur, c'est le Suisse Mauro Schmid. Et demain, départ depuis l'Alsace pour la 14e étape depuis Mulhouse dans le Haut-Rhin. Que vous fassiez du vélo, d'appartement ou de l'aquagym, allez-y avec la playlist 2000 à 18h. C'est Candice Réway pour la Minute Info. Et puis vous allez vous régaler avec la prochaine demi-heure. Yves et Dragon. Il y aura aussi Cher et vous allez chanter avec Asia juste avant 18h sur Chéri FM.
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0: tous les tubes des années 2000 vous accompagnent tout l'été sur Chéri FM. Passez une très belle fin de journée avec nous. Dans la prochaine demi-heure, Pink, Amel Bent et Dante Thomas qui arrivent juste après la minute info de Candice Riway sur Chéri FM. Il est déjà 18h.
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0: Et bonsoir Candice.
2: Bonsoir Didier, bonsoir à tous.
0: On démarre avec la météo. 7 départements du sud-est vont rester en vigilance orange canicule demain samedi.
2: Oui, avec encore le matin 30 degrés à Nîmes et à Bastia. Ailleurs, il fera 24 degrés à Paris et Bordeaux, 22 à Vierzon et 20 degrés à Calais et Mulhouse. Des températures moins chaudes, mais un ciel toujours aussi ensoleillé pour la majeure partie du pays. Et puis concernant vos conditions de circulation, la journée est classée rouge dans le sens des départs dans le nord-est et l'Auvergne-Rhône-Alpes, orange au niveau national. Dans le sens des retours, c'est orange dans le nord, le Grand Ouest et autour de la Méditerranée. Comptez en ce moment plus de 770 km de bouchons cumulés.
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0: Et que faut-il retenir de ce vendredi, Candice ?
2: Les ossements trouvés hier près de Cagnac-les-Mines dans le cadre de l'affaire Jubilar sont en cours d'analyse. Les recherches du corps de l'infirmière disparue en 2020 vont se terminer dans la soirée. Dans le reste de l'actualité, plus de 20 000 impacts de foudre ont été détectés hier dans tout l'Hexagone. Des violents orages qui ont fait 2 morts en Isère et en Haute-Vienne. 53 000 foyers restent également privés d'électricité.
0: Et on termine, Candice, avec cette info assez étonnante. Un sabre laser a récemment été vendu aux enchères pour un joli pactole.
2: Et oui, Didier, il a été adjugé à plus de 3 millions d'euros cette semaine. Ouais. Alors Didier, c'est pas n'importe quel sabre laser, c'est celui qui a été utilisé par Luke Skywalker lors de son combat face à Dark Vador. Ah. C'est à la fin de l'Empire contre-attaque, si vous vous souvenez. Un combat qui termine d'ailleurs par cette réplique culte.
4: Je suis ton père.
2: Incroyable.
0: Tu fais super bien Dark Vador, hein, je vais te dire. Bon, ceci étant, 3 millions d'euros pour un sabre laser qui ne fonctionne pas, évidemment.
5: Non, évidemment, il n'y a pas de laser.
0: Il
5: n'y
0: a pas de laser, voilà, mais bon, c'est le vrai de Star Wars.
5: C'est collector.
0: Bon week-end, Candice.
2: Bon week-end, Didier, et bonnes vacances.
0: Et merci beaucoup, on se retrouve dans, allez, début août.
2: Voilà, exactement.
0: Ça sera très très bien. D'ici là, c'est la fin de vos après-midi qui continue en direct avec la playlist 2000. À suivre Pink et tout de suite, Dante Thomas.

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1: Je vous souhaite une très belle fin d'après-midi. 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
1: Et toute l'équipe, évidemment, nous sommes avec vous tout au long de cet été 2026. Bonne nouvelle, les températures vont baisser demain. Météo complète dans quelques minutes. En attendant, il a fait quand même super chaud cet après-midi à Nîmes. 39 degrés relevés il y a un peu plus d'une heure. Nîmes qui a été la ville la plus chaude de France. Il a fait 37 à Avignon, 36 à Béziers, 36 également du côté de Montpellier. Puis un joli 20 degrés à Châlons en Champagne. Météo complète donc dans quelques minutes à 18h30. Deuxième collecteur de ce vendredi. Et pour tout le monde, que vous soyez sur la route des vacances, peut-être déjà en mode week-end, c'est Sean Paul qui arrive dans la playlist de Mid. Il y aura aussi Super Funk et Sherif Alouna dans la prochaine demi-heure sur Chérie FM.
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20: Et c'est une journée globalement bien ensoleillée qui vous attend demain samedi sur l'ensemble des plages françaises. Quelques passages nuageux en cours de journée sur les plages de la mer du Nord, de la Manche, de Vendée et sur le golfe de Gascogne. Un très large soleil, une journée très agréable sur les plages de Méditerranée et de Corse avec des températures qui dépasseront les 30 degrés dans l'eau. Il fera demain de 19 à 21 degrés sur les plages de la Manche, 22 à 25 sur l'Atlantique, 24 à 26 degrés sur la Méditerranée et de 27 à 29 degrés dans l'eau. Belle fin d'après-midi avec Chéri FM dans toute la France. Au bord de la mer ou à la montagne. Super fin qui arrive dans quelques minutes et tout de suite voici Sean Paul.

0: Belle fin d'après-midi, vous écoutez Chérie FM avec Chérifa Luna que vous retrouvez dans le podcast Chérie Génération 2000, il est 18h30. C'est le cast de Bryce, c'est
1: le cast de Bryce. Ne vous inquiétez pas monsieur, je n'ai pas le permis.
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0: 18h30, l'heure du collecteur, mais alors avant ça, je voudrais quand même vous dire qu'à propos de podcast Chérie Génération 2000, je sais que vous adorez l'émission de Séverine Ferrer, et bah figurez-vous, elle est là ma Séverine, bonsoir.
3: Alors attends, j'ai touché, voilà, c'est bon. Coucou tout le monde. Eh ben oui, on prépare la rentrée, évidemment, avec alors, plein de nouveautés, des surprises.
0: Le retour de Chérie Génération 2000, évidemment.
3: Évidemment, à partir du 31 août, alors, de 22h à minuit.
0: Vous ne voyez pas le très joli bronzage de Séverine, mais ne vous y fiez pas parce qu'elle est enfermée tous les soirs au théâtre.
3: Ben oui. du mardi au samedi, donc au théâtre de Passy, d'ailleurs j'y vais, je joue ce soir à 21h, une comédie qui s'appelle La soirée avait si bien commencé, avec Delphine Chaniac, entre autres.
0: Est-ce qu'elle termine bien cette soirée?
3: Ah, ben il faut venir nous voir.
0: Bon, si vous êtes de passage à Paris, allez-y. Le théâtre de Passy avec Séverine et évidemment dans toute la France. Séverine, je te fais un gros
3: bisou.
0: Mais
3: moi, je suis trop contente de te voir et je vous embrasse très fort. Bel été à tous et je pense à vous. Et surtout, n'hésitez pas à venir me voir. C'est l'occasion aussi de se croiser.
0: Voilà.
3: Et puis de fêter dignement les années 2000. On continue, on est sur les routes. Il y a alors, plein de concerts cet été aussi.
0: Et j'ai pensé à toi, tu sais, pour le collector d'aujourd'hui, un titre de Nelly Furtado.
3: Oh, j'adore.
0: Ouais, sorti sur son troisième album, numéro 1 du Top Club aux États-Unis en 2007. Ça s'appelle Do It. Et pour une fois, c'est moi qui fais ton boulot. Voici Nelly Furtado. Gros bisous, Séverine.
3: Bisous à tous.
0: Et ça, c'est Nelly Furtado.

0: Et tous les tubes des années 2000 sont toute la journée H24 sur Chéri FM. Vous avez choisi la bonne radio pour vous accompagner tout l'été, 18h42. Et nous allons monter un tout petit peu le tempo tout à l'heure, dans même pas 20 minutes. Coup d'envoi de Chéri Summer Party, l'émission pour rythmer vos apéros tout l'été du lundi au vendredi, 19h-20h. Et puis dans la prochaine demi-heure, Busta Rhymes et Mariah Carey, Kelly Clarkson et Matt Houston. C'est la playlist 2000 de Chéri FM.
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0: vous souhaite un bon début de soirée, un bon week-end avec Chérie FM. Et c'est Chérie Summer Party qui démarre maintenant en direct jusqu'à 20h avec les Black Eyed Peas. Et tout de suite, voici Lady Gaga sur Chérie FM, 19h.
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0: belle soirée de vendredi avec Chéri Summer Party en direct sur Chéri FM.
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0: Et c'est comme ça tous les jours, tout l'été, jusqu'à fin août. Chéri FM, c'est la radio qui fait danser les glaçons avant qu'ils fondent avec Chéri Summer Party. Il est 19h14, c'est en direct dans la prochaine demi-heure. Vous allez encore vous régaler avec les All Saints. La bande originale de ce film culte des années 2000, La Plage, All Saints, mais aussi, oh, on va remonter à la grande époque de Section d'Assaut, ça vous dit ?
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0: Gims et Section d'Assaut, c'est aussi sur Chéri FM dans la playlist 2000. Il y aura aussi Bruno Mars, No Doubt, et Sophie Alice Bextor juste après la météo.
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1: Avec 10 départements toujours en vigilance orange canicule en cette fin de journée, de l'Hérault aux Alpes de Haute-Provence ainsi que sur la Provence et la Corse. Demain samedi, journée globalement bien ensoleillée. Quelques passages nuageux sur la région parisienne, les Hauts-de-France. Des averses possibles sur la Champagne, l'Alsace et la Franche-Comté. Il fera demain de 25 à 30 degrés sur la moitié nord, de 28 à 34 sur la moitié sud et jusqu'à 39 degrés près de la Méditerranée. Et la suite de Chérie Summer Party, 19h20 en direct jusqu'à 20h, c'est tout de suite avec les All Saints.
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0: l'été, Chérie FM, c'est la radio qui ambiance vos soirées avec Chérie Summer Party. Ça, c'était le tube de l'été 2007. Le DJ suisse Yves Larocque avec Rise Up. Ça s'est classé un petit peu partout en Europe. À 20h tout à l'heure, Chérie Funchy avec Thibaut. Et puis d'ici là, Chérie Summer Party continue. Évidemment, restez bien avec nous dans le prochain quart d'heure. Justin Timberlake, Rock Your Body. Et vous allez vous éclater avec les Spice Girls. What Do You Think You Are et Madonna. C'est la suite de Chérie Summer Party en direct jusqu'à 20h sur Chérie FM.
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0: 2h pour s'enchanter en français, c'est Chéri Frenchy. Maintenant sur Chéri FM, voici Calogero, Magic System, c'est la playlist 2000, 100% Frenchy.
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0: Avec Chéri FM encore quelques minutes, peut-être en voiture à quelques kilomètres, ça y est, d'arriver sur votre lieu de vacances. Vous sentez là les vacances qui arrivent, qui vont se mettre en place. Durant les derniers kilomètres d'ailleurs, vous allez pouvoir chanter en français avec vos titres préférés. C'est Chéri Frenchy jusqu'à 22h comme avec ce titre, Amine. Ça c'est à fond en voiture, forcément vous connaissez ce titre par cœur. Tous les autres aussi, Corneille, Vita arrive aussi, Diams sur Chéri FM.
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Sur Chéri FM, Jennifer, la chanteuse du groupe Superbus, a sorti une reprise de Tattoo version française début juillet. C'est incroyable. Franchement, ça vaut le détour. Superbus, maintenant sur Chéri FM, avec Diams dans la playlist 2000.

0: Vous écoutez Chérie FM. Est-ce que vous avez vu cette petite info? Il y a la compagnie norvégienne qui a mis le logo sur son avion de la concurrence, oui, British Airways, tout simplement parce qu'ils ont perdu lors du match Norvège-Angleterre et le perdant devait mettre le logo de l'autre. Bon, on en arrive là quand même, c'est du fair play. J'adore ces petites histoires. Je vous les partage, c'est évidemment toujours sur Chérie FM avec la playlist 2000 aussi, peut-être en voiture, en direction de l'aéroport pour les prendre en avion. Oui, maintenant, direction les vacances, vous avez bien raison. Avec Coxy, il y aura aussi Mika ou encore Pearl. Juste avant 21h sur Chérie FM, c'est Chérie Frenchy.
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0: Chéri Frenchy, c'est jusqu'à 22h sur Chéri FM Scheim, avec les L5 maintenant dans la playlist de 1000 à fond en voiture en 21h sur Chéri FM.
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0: Valise ok, jeu de plage ok, tout est ok hein. Avec Cher IFM, tout est prêt, ça y est pour le grand départ peut-être demain matin, très tôt pour éviter au maximum le monde sur la route, je vous comprends. Je suis sûr qu'il y en a déjà là qui commencent à remplir la voiture et font déjà le Tetris pour éviter de le faire demain matin. C'est ça l'organisation des vacances, organisée en musique avec la Playlist 2000. Et continue en non-stop, hein, chéri Frenchy, c'est jusqu'à 22h. Leslie arrive dans le prochain quart d'heure. Il y aura aussi du Amel Bent ou encore M.Pokora sur Chéri FM.
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0: Les soirées d'été sont forcément lancées avec Chérie FM, avec Chérie Summer Party. C'est non seulement toute la semaine, mais aussi le week-end. Donc soyez là demain dès 19h pour écouter la playlist 2000 aux petits oignons, hein, vraiment, sans que ça pique les yeux. Ça, c'est pas mal. Quel titre va être diffusé demain? Je peux vous dire que ça va être du très très lourd. Mais vous allez danser. Et on va danser d'ailleurs. On va chanter aussi maintenant en voiture. Peut-être sur la route des vacances encore. Jusqu'à 22h, hein, c'est Chérie Frenchy. Il y a Corneille qui nous rejoint également. Et La Rousseau aussi sur Chérie FM.
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0: Chéri Frenchy revient demain dès midi, parce qu'on sera en mode week-end, avec la route des vacances, peut-être vous avec 113, maintenant Corneille sur Chéri FM.
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Nombreux sont ceux qui vont partir tôt demain avec Chéri FM. Vous allez prendre la route peut-être dès 6h. En tout cas, ce sera avec le réveil Chéri de l'été en mode week-end. Vous allez pouvoir avoir l'horoscope, la température de l'eau qui vous attend en destination. Ça, ça va vous donner envie. Oui, juste d'être dans l'eau, d'arriver un petit peu plus vite. Soyez là demain dès 6h pour le réveil Chéri de l'été. Maintenant, on va la playlist 2000, en non-stop, avec Emma Domas, MC Solar sur Chéri FM.

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Je vous le dis sur Chéri FM, le groupe était en France. Oui, il y a moins d'un mois au château de Chambord. C'est incroyable. On veut plus de Maroon 5 en France, qui nous écoute. Un groupe qui est sur Chéri FM maintenant dans la playlist 2000 en duo avec Christina Aguilera et il y a Alia juste après. Tu

Très bonnes vacances avec Chéri FM. Dites-moi, est-ce que vous ramenez des petits souvenirs, tiens, de vos vacances là? Un magnète, par exemple, il y en a beaucoup, un magnète, il y en a qui disent aussi. Vous rapportez, je sais pas, des cartes postales, par exemple, ou du sable dans une petite éprouvette, ça. Dites-moi sur l'Instagram de Chéri FM, c'est intéressant. Personnellement, je suis pas trop souvenir, sauf si vous me parlez des années 2000. Là, moi, je vous sors un très bon Black Eyed Peas. Ah, on va l'écouter, hein, celui-ci. Avant 23h dans la playlist 2000 en non-stop, il y aura aussi Michael Jackson ou encore Keane sur Chéri FM.

0: artistes que moi j'ai écouté jeune et que j'écoute encore et qui m'inspirent énormément. The Fantastic Bruno Mars. J'adore Chérie FM pour ça.
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0: avec Chérie FM encore sur la route, la playlist 2000, c'est en non-stop hein, avec Ricky Martins maintenant et September sur Chérie FM.
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Sur chérifm.fr, retrouvez un article en ce moment là, qui est sorti d'ailleurs aujourd'hui sur les plus grands titres de l'année 2006. Et, oui. Et ça, ça en fait forcément partie. Hein. Rihanna maintenant, suivi de David Guetta, Sam Martin sur chérifm.

0: Bon week-end avec Chérie FM et surtout très bon début de vacances qui commence peut-être dès maintenant, là ce soir. Profitez au maximum de ce moment que vous avez attendu depuis un moment en famille. Évidemment, bonne route si vous prenez la route demain matin. Pensez à mettre le réveil Chérie de l'été. C'est Gilles Marino qui sera là avec vous et sa bonne humeur dès 6h avec la playlist 2000 toujours. Comme celle qui continue de vous accompagner maintenant, 23h42 avec Billy Crawford sur Chérie FM. Il y aura aussi du Céline Dion ou encore Neyo. Bougez pas.
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0: Il est minuit en voiture avec Chérie FM. Bonne route avec les Daft Punk. Shakira maintenant dans la playlist 2000 sur Chérie FM.
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